0: 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Welcome to everyone to the 92.5 FM. Mon nom est Annie Maheu. My name is Annie Maheu, and I'll be your host for today. So, welcome to this very special broadcast. Aujourd'hui, c'est le grand lancement de Parenthèse Estivale, votre tout nouveau rendez-vous de radio-théâtre francophone au Yukon. Tout au long de l'été, nous vous proposerons une série inédite de 10 courtes pièces de fiction locale, immersive et un peu folle qui réinventent notre territoire. This summer, we are bringing you 10 original audio theater stories created right here in the North. If French is not your first language, don't worry. Stick around and let the sound effect carry you and enjoy the ride. Aujourd'hui, pour ce premier épisode, nous plongeons dans une aventure digne des grands récits maritimes, les pirates du Klondike. Mais avant de hisser les voiles, j'aimerais prendre un moment important. Before we begin, we want to acknowledge that this entire project, the writing, the storytelling, and the recording, took place on the traditional territories of the Kwalundun First Nation and the Tan Kwachan Council. We always wish to honor their enduring stewardship of this land and water. Pour bien comprendre l'histoire aujourd'hui, voyageons un peu dans le temps. Vous connaissez sûrement le SS Klondike, ce majestueux bateau à aubes amarré à Whitehorse. À l'époque de la ruée voleur, ces sternwheelers étaient un peu le seul lien entre le Yukon et le reste du monde. Ils transportaient des marchandises, le courrier, les mineurs. C'était le cœur battant du fleuve. These sternwheelers are a massive part of Yukon history, but they also represent a heavy colonial past. The arrival of these massive boats and thousands of settlers permanently disrupted the lives, the lands, and the traditional river routes of the indigenous people who had been here for millennia. Today, our fiction plays with the historical backdrop, transforming it into a theater of the impossible. Imaginez un instant. Et si les pirates débarquaient sur le SS Klondike en plein cœur de notre époque? To help you follow the story, here are the characters you're about to meet in the radio play. Lucy, a Parc Canada guide at the SS Klondike site, who is just trying to do her normal guided tour, and it's not working. Le capitaine S du SS Klondike dans de glace, straight out of the place, an unwavering positive captain character. Rat Hublot, a magical rat, who is, against all odds, the captain's first mate. Le dormeur, the sleeper, a sapsy but devoted tall man in charge of the ship's boiler room. A wild crew of Klondike pirates. And Marc, another Parks Gang Canada stationed all the way up in Dawson City. Et restez avec nous après la pièce, puisque aujourd'hui, mercredi 17 juin, c'est le grand départ de la mythique course Yukon River Quest qui est partie ce matin à 9h. Nous recevons donc en deuxième partie d'émission une pagayeuse incroyable pour parler du courant de ce fleuve légendaire. Mais pour l'instant, place à l'aventure et tout le monde sur le pont, voici les pirates du Klondike.
1: Pour les milliers de touristes qui défilent chaque été à Whitehorse, le SS Klondike est une carcasse de bateau de 1937, une relique figée de l'histoire. Lucy est une étudiante dont le contrat de travail cet été est d'être guide-interprète de ce site historique. Pour elle, le navire semble pourtant encore si vivant, prêt à partir sur le fleuve. Ce soir, le soleil de minuit refuse de plonger sous l'horizon. Il baigne le navire d'une lumière orange, presque surnaturelle, qui semble illuminer la silhouette du bateau.
0: Mesdames et messieurs, veuillez noter que le Klondike consommait beaucoup de... Bravo Lucie, tu récites ton script même quand il n'y a personne. C'est vraiment le début de la fin.
1: Lucy a oublié son trousseau de clés dans la timonerie après un tour guidé tout en haut de la série d'échelles vers le grand pont. Elle monte lentement l'échelle, épuisée par une longue journée de travail.
0: Sont où mes maudites clés? Je veux pas passer la nuit ici.
1: Soudain, un craquement sismique, le son de bois massif qui se tord. Ce n'est plus le craquement d'un vieux plancher, mais ça ressemble plutôt à celui d'une coque qui reprend la mer. Le sol tremble. Quelque chose d'anormal est en train de se produire. Devant la structure du bateau, la pelouse semble se liquéfier, se transformant en une eau noire et profonde. Le bourdonnement de la ville s'efface au profit d'un grondement de fleuve en colère. Une voix de tonnerre et de glace retentit soudain.
2: Par ici de l'île de Jupiter, la givre éternelle de Dawson. Un passager clandestin sur mon pont d'envol.
0: OK. Le site est fermé au public depuis 17 heures, OK? Fait qu'il faut quitter. C'est quoi ce costume? Puis le cache-œil. Attends, il y a le logo de Parc Canada. est-ce que c'est une blague de mon superviseur? Vous êtes engagé par lui? C'est lui qui vous a engagé? Ou vous êtes venu pour une soirée thématique? Non? Il me répond pas. Vous savez, monsieur, ici, on n'est pas à Dawson. On ne fait pas de reconstitution de la ruée vers l'or. Fait que, tu sais, c'est pas vraiment le lieu. Tu sais, ici, on est sérieux, là, tu sais.
3: S'il était sérieux, il n'y aurait pas besoin de choisir une gamine qui sent la crème solaire pour nous aider. T'occupe pas de son look, petite. Le capitaine est nerveux parce que le solstice a déréglé son compas astral. On lève l'ancre!
0: Un rat qui parle. OK, c'est officiel. Les vapeurs du vernis du site de construction, à côté, ils m'ont complètement monté au cerveau aujourd'hui. Je suis en train de faire une psychose toxique dans un navire classé monument historique. Ça va bien, Lucie. Let's go.
1: Une brume dorée, épaisse comme du sirop, envahit le pont. On entend le battement rythmique des aubes. Le navire vibre d'une énergie colossale. Il avance dans l'eau du fleuve.
2: Pas le temps pour tes diagnostics médicaux, Moussaillon. Regarde à ma bord. Sortant de la brume, c'est les Bonanza Ghost, ce vieux rafiot de pirate de l'Alaska. Il rôde toujours quand il sent l'odeur d'une cargaison importante.
0: Mais il n'y a rien à bâbord, à part le Canadian Tire, le fleuve qui fait 3 pieds de profond. On est rendu là. Ça veut dire que le bateau avance. Ah! De l'autre côté, il y a un navire noir. C'est quoi ça?
2: Ce sont des pilleurs de mémoire. Ils veulent nous voler notre cargaison avant qu'on atteigne Dawson. On garde précieusement dans la calusie. Empoigne cette roue ou je te fais passer par-dessus bord.
1: On entend des sifflements de boulets de canon. Le bois éclate près de Lucie. Lucie saisit les poignées de bois de la grande roue par pur instinct de survie.
0: Je sais pas ce qui se passe, mais personne ne tire sur mon lieu de travail. À bas bord tous! Mais capitaine, on n'a pas de canon. On est juste comme un vieux bateau de croisière.
2: Nous sommes un corsaire, petite sotte. Rehublot, connecte les vannes de la chaudière principale au lance incendie. Lucie, quand je te donne le signal, libère la pression. On va leur servir une belle infusion à 200 degrés Celsius.
3: C'est fait, capitaine! Les boyaux sont gonflés à bloc!
0: Ici? OK. Maintenant?
2: Maintenant! Libérez les vapeurs!
1: Une colonne de chaleur blanche percute le navire ennemi. Ils battent en retraite et disparaissent. Les mains encore tremblantes sur la roue de gouvernail, sans le Klondike respirer d'aise sous elle. Le capitaine l'entraîne maintenant vers les profondeurs sombres du navire, là où la chaleur devient étouffante.
2: Le courage ne suffit pas, Lucie. Un pirate doit comprendre les mécaniques du destin. Viens-t'en, on va descendre au cœur du monstre.
1: Ils descendent une série d'escaliers métalliques interminables. Le son des aubes devient un battement de cœur sourd. La température grimpe autour d'eux dans la cale.
0: Oh, wow! OK. Monsieur Dent de glace, je suis pas sûre que c'est bien qu'on vienne ici. Il fait au moins genre 45 degrés ici.
4: C'est vraiment insupportable. Je pense que... attends, c'est quoi cette silhouette là-bas sur le tas de charbon?
1: Dans la pénombre de la chaufferie, un homme immense est étendu, vêtu uniquement d'un caleçon de laine et d'une vieille casquette de marin. Il tient une petite cuillère en argent et jette de temps à autre un seul grain de charbon dans le foyer ardent.
4: Attends, c'est lui, votre chef mécanicien? Il est en bobette! Il est en sous-vêtements! Puis il fait chauffer la chaudière avec genre une petite cuillère. Genre, ça va pas aller assez vite, là. C'est comme s'il nourrissait genre un enfant difficile.
5: Le charbon, petite guide, c'est une question de respect. Si tu le pèles comme une brute, le feu va se fâcher. Mais si tu lui parles gentiment, il te donne la vapeur pure. Je ne travaille pas. Je médite sur l'incandescence elle-même.
3: Arrêtez cela, le philosophique dormeur! On a des pirates derrière et une cargaison à livrer pour le 14 juillet. Donne-nous de la pression!
5: La pression est une illusion bourgeoise, mais bon. Puisque la petite est là, Lucie prend cette pelle, elle pèse le poids de tes regrets. Si tu lances pas le charbon avec amour, on va caler au milieu du lac Laberge.
1: Lucie saisit la lourde pelle de métal.
4: Mes regrets? Je veux juste retrouver mes clés puis rentrer chez nous.
1: Elle commence à pelleter avec rage.
4: Pourquoi on doit livrer cette cargaison-là à Dawson?
1: Derrière elle, le capitaine s'appuie contre une paroi brûlante, insensible à la température.
2: Arrête-toi une seconde, Lucie. Faut-tu comprendre que le Yukon, c'est une terre de confluence. On transporte l'essence des célébrations. Sans notre travail, il n'y aurait plus de Saint-Jean, il n'y aurait plus de fête de la France, de la Belgique, du Maroc, et j'en passe. On transporte l'étincelle qui permet aux gens de se souvenir de qui ils sont dans cet immense territoire.
1: Lucie resta songeuse à ces mots. Dehors, le SS Klondike gémit maintenant sous l'assaut de vagues invisibles mais terrifiantes. Ils remontèrent sur le pont. Le lac Laberge. Ici, le fleuve perd ses rives et le navire perd ses repères. Les nuages, d'un noir d'encre de Chine, semblent s'abaisser pour écraser les cheminées du bateau. Ce n'est plus une croisière, c'est un combat pour l'intégrité du navire. Lucie s'agrippe à la roue du gouvernail qui lui bat maintenant entre les mains.
4: Capitaine! Le capitaine va... Le bateau va se briser! J'entends la coque qui se fracasse contre les rochers sur le bord du lac! On va couler avant d'arriver au canal!
1: Le capitaine s'arc-boute contre le vent, son manteau claquant comme un coup de fouet.
2: Tenez bon, matelot! Le SS Klondike est souple! Il danse avec la tempête! C'est quand il s'arrêtera de grincer qu'il faudra s'inquiéter.
1: Un fracas retentit soudain. Quelques vitres qui volent en éclats. Les câbles d'acier claquent sous la tension. Une puissante vague traître percute le flanc bâbord. Le choc est tel que le navire s'incline à 45 degrés.
4: Oh non! Le pont des embarcations est en train de se soulever! Les cloisons se fendent! On va perdre notre étanchéité! On va couler, capitaine!
1: Le deuxième à bord, Rat Hublot, s'approche en glissant sur le pont inondé, s'accrochant à une borne d'amarrage.
6: Les cales se remplissent, capitaine! L'eau atteint la réserve de bois sec! Le dormeur va se retrouver avec les pieds dans la flotte!
1: La voix du matelot de la cale remonte dans les tubes de communication.
5: Capitaine! La chaudière est en train de se transformer en geyser. Si on ne stabilise pas le navire, la pression va faire exploser le bateau. Je colmate les fuites de la coque avec ce que je trouve. Même ma collection de chaussettes propres.
2: Lucie, vire à tribord, maintenant! On doit présenter la proue dans la lame de la vague. On va se faire ouvrir comme une boîte de sardines.
4: Je peux pas! Le gouvernail est coincé!
1: Elle regarde avec horreur l'arrière du navire.
4: Capitaine, notre cargaison! Je me rappelle qu'il est juste à côté de la brèche. qui vient de s'ouvrir dans la cale. Il faut faire quelque chose.
1: Le navire subit un nouveau choc. Le bois de la proue cède dans un craquement de fin du monde. Des éclats de peinture blanche volent en éclats. Dans la cale, une énorme pile de charbon glisse sur le plancher incliné, emportant avec elle la cargaison dans l'eau glacée du lac.
2: Non! Notre cargaison, par tous les diables de l'Alaska, le trésor des nations s'enfonce dans les abîmes!
1: Lucie attache frénétiquement une corde autour de sa taille.
4: Je le laisserai pas couler, pas après avoir survécu à une attaque de pirates!
1: Lucie plonge par-dessus la balustrade dans les vagues. Dans l'écume glacée, elle aperçoit les symboles des fêtes à venir. Un violon québécois, des lanternes de papier, des étoffes africaines, des boîtes de thé à la menthe. Depuis le pont, Rahublot lance un filet à l'eau, tentant de les rassembler.
6: « Lucie, attrape les extrémités du filet! Rassemble-les! »
1: La jeune fille ne perd pas de temps. Elle nage vers la brèche et plonge sous l'eau. En retenant son souffle, elle empoigne le filet à main nue. Dans un effort surhumain, elle ramène le filet gorgé d'eau à la surface.
4: « Je les ai! Je tiens la cargaison! »
1: Et Rahublot la tire par la corde à sa taille sur le pont dévasté. Le vent semble soudainement perdre de sa force, comme si le lac Laberge, satisfait d'avoir goûté au sang du navire, décidait de lui accorder un répit. Dans le calme irréel qui s'installe, le Klondike dérive, meurtri, sa belle robe blanche déchirée. Lucie, trempée jusqu'aux os, s'écroule sur le sol de bois près du filet. Elle jette un regard au désastre sur le pont.
4: Capitaine, dans la glace, regardez ce gâchis. Le bateau est endommagé de partout. On ne pourra jamais réparer ça avant qu'il dansonne.
1: Le capitaine s'agenouille près d'elle.
2: Il n'y a rien que ce vieux rafaud n'a pas déjà vu avant. Ne t'inquiète pas, il se rendra à bon port. L'important, c'était de préserver notre précieux cargo. On vous doit une fière chandelle, Moussaillon.
1: Dans le silence qui suit la tempête, alors que le navire dérive, Lucie contemple le contenu éparpillé sur le pont.
4: Ben, capitaine, regardez, des bouteilles de sirop d'érable du Québec, des boîtes de chocolat tricolore, des boîtes de thé à la menthe du Maroc, des épices du Cameroun. C'est ça, votre trésor? Une épicerie, genre, dans la section internationale du Superstore?
2: Lucie, ce ne sont pas des objets, c'est des encres culturelles. Au Yukon, dans ce pays si vaste, les hivers sont si froids et si longs qu'on pourrait effacer ton nom. Ces choses-là rappellent à l'homme d'où ils viennent. Et elles leur rappellent leur passé, la Saint-Jean, le jour de la prise de la Bastille, le jour de l'indépendance. Ce sont des forts dans notre vie. Sans cette cargaison, Dawson resterait une ville morte, une coquille vide sans rire ni chanson. On rive de la chaleur humaine, Lucie. C'est la seule monnaie qui a de la valeur ici.
1: La tempête n'est plus qu'un lointain souvenir. Le SS Klondike s'engage maintenant dans les méandres étroits du fleuve, les rapides des Five Fingers, là où les falaises de calcaire se renferment comme les mâchoires d'un piège. C'est ici, à l'ombre des géants de pierre, que le Bonanza Ghost a choisi de livrer bataille. Ce n'est pas un seul navire qui leur barre la route, cette fois-ci, mais une véritable flotte de radeaux fantomatiques armés de vieux moteurs à bateaux qui crachent des étincelles. Le ciel du Yukon, d'habitude si clair, est saturé d'une fumée noire et huileuse. Rahublot, le second en commande, grimpe sur le bastingage, une longue vue à la patte.
6: « Capitaine, ils déploient les grappins pour attraper notre navire! Ils ne veulent pas juste notre trésor, ils veulent nous remorquer jusqu'en Alaska pour nous transformer en casino flottant! »
2: Jamais! Plutôt finir en cure-dent pour Castor! Lucie! Garde tes yeux sur le courant. Si tu dévides un pouce, on s'encasse dans la falaise et on devient une fresque historique permanente! »
1: Les bras de Lucie tremblent sous l'effort, la roue de bois résistant comme un animal sauvage.
4: « Ok,
7: Je vais faire de mon mieux.
4: Mais ils nous bombardent avec... Est-ce que c'est des boîtes de conserve périmées, Arc?
2: Rendez-vous, Klondike. Donnez-nous votre sirop et vos chansons. Le Yukon appartient à ceux qui ont le cœur assez fort pour ne jamais célébrer. On va effacer votre 14 juillet et la remplacer par la fête de la rouille.
7: Hey, le pirate de pacotille! On se rend au navire de Parc Canada. On a survécu à la ruée vers l'or. On va survivre à une bande de ferrailleurs en manque de sucre.
2: Bien dit, matelot. Roy Blow, il s'approche pour l'abordage. On a besoin d'une diversion massive.
6: On n'a plus de vapeur, chef. Le dormeur est en train de brûler ses propres bottes pour garder le feu allumé. Qu'est-ce qu'on fait?
7: Attendez. Capitaine, vous avez dit que le trésor contient des promesses de tous les peuples. Une espèce de mélange d'épices du Cameroun, le thé du Maroc, le piment de la Révolution.
2: Oui, pourquoi? Tu veux faire un ragoût?
7: Non, non, non. Je veux faire une espèce d'écran de fumée, bloquer leur regard, les mélanger. Rahublot, ouvre les boîtes ici dans le filet et vide les sacs d'épices dans les conduits de ventilation de la chaudière. OK? Le dormeur en bas va les expulser par la cheminée vers nos ennemis.
1: C'est une manœuvre de la dernière chance. En bas, dans la fournaise, le dormeur reçoit la cargaison d'épices. Dans un rugissement de flammes, la cheminée du Klondike ne crache plus de la fumée noire, mais un nuage iridescent, parfumé à la cannelle, au cumin, au clou de girofle et à la menthe poivrée. On peut les goûter sur la langue. Les ennemis fléchissent.
2: Ah! Ça sent trop bon! Mes yeux brûlent de nostalgie! Je me souviens de la soupe de ma mère. J'en peux plus. Attaquez! Je veux juste une sieste.
1: Le nuage d'épices enveloppe la flotte ennemie. Les pirates terrassés par les effluves de fête qu'ils avaient oublié de célébrer lâchent les grappins. Les radeaux fantomatiques dérivent doucement vers les berges, leur équipage pleurant de joie et de faim.
2: Ha! Une attaque olfactive! Brillant! On fonce vers Dawson! Le dormeur, donne-moi le dernier souffle de vapeur!
8: Je brûle les dernières pages de mon journal intime, capitaine. On arrive!

0: Le SS Klondike pousse un dernier rugissement grave qui résonne contre les falaises de Moosehide. Le Klondike accoste à Dawson. La brume dorée se dépose doucement sur les trottoirs de bois près du rivage alors que le bateau accoste. Lucy descend la passerelle, qui disparaît derrière elle à chaque pas. Le bateau a maintenant disparu. Lucy traîne derrière elle le grand filet de cargaison, encore humide mais intact. Le capitaine, dents de glace, la suit de près, s'arrêtant au bas de la passerelle qui reste. Son image devient soudainement translucide à son tour.
1: Mon voyage s'arrête ici, Lucy. Le soleil est à son zénith. Regarde, la saison des festivités va enfin commencer.
2: Mais vous restez pas? On s'est tellement battus pour arriver jusqu'ici.
1: Mais voyons, un capitaine n'abandonne jamais son navire, matelot. C'est ta dernière leçon pour aujourd'hui. Bravo, petite.
0: Lucy sourit au capitaine alors qu'il disparaît. Elle déploie le filet sur le quai. À l'instant où les mailles s'ouvrirent pour laisser s'échapper les objets qu'il contient, quelque chose se produisit. Les symboles de chacune des fêtes se libèrent. Le tas d'objets se mit à luire d'une lumière qui monta doucement vers le ciel, comme une aurore boréale se déployant dans le ciel, pourtant encore claire. Autour d'elle, les passants sourient en pointant du doigt l'étrange phénomène. Les odeurs du thé à la menthe, le parfum du sucre d'érable, celui des épices des marchés africains et la mélodie des chansons de France qui s'élevèrent ensuite dans les airs. Ces objets semblent disparaître doucement, s'estompant à leur tour entre les mailles du filet. La mission avait été accomplie. L'esprit de rassemblement avait été libéré cette année encore. Un guide de Dawson s'approche, portant un costume d'époque, une radio à la main.
1: Hey, salut Lucie! Je t'attendais pas avant le bus de demain. La gang de Whitehorse m'ont dit que tu apportais le matériel pour l'ouverture officielle, mais pourquoi t'as un filet de pêche géant? Puis pourquoi t'es toute mouillée?
0: Lucie essuie la sueur sur son front, épuisée mais souriante.
2: Marc! Ouais, on a eu quelques pépins sur le lac La Berge. En tout cas, on peut dire que le SS Klondike en a pris cher. Il faudra recommencer les travaux de défaire-infection depuis le début et je suis vraiment désolée. J'ai dû récupérer tout ça à la dérive, dans le fleuve, dans l'eau. C'était vraiment frais.
1: Sur la rivière? Ouais, Lucie, t'as-tu pris un gros coup de soleil? Ou c'est-tu parce que tu t'es baignée tout habillée? Le SS Klondike, il a pas bougé de son socle à Whitehorse. Ça fait des années qu'il est là. Je pense que ça se peut que tu sois un peu fatigué, hein. T'as quand même fait une grosse route.
0: Lucy regarde le filet maintenant vide que certains passants pointent encore du doigt, tout en regardant en l'air où les lueurs continuent de danser au-dessus de la rivière. Marc ne remarque rien.
2: Disons que j'ai fait une pêche miraculeuse en chemin. Dis-moi, est-ce que vous avez encore des serviettes pour les employés au centre d'accueil? J'aimerais bien me sécher un peu.
3: On peut amener les choses.
0: Marc acquiesce et se dirige vers le bâtiment, laissant Lucy seule un moment. Elle entend un petit bruit dans son sac à dos.
4: Eh bien, Marc a l'air sympa! Mais demande-lui s'il a des petites collations dans les réserves du Parc Canada. Quelques petits craquelins, voire même un bout de fromage, ce sera pas mal. Sauver le monde! Ça creuse l'appétit!
0: Lucy ouvre la fermeture éclair de son sac de toile, entre son exemplaire corné du guide d'employés Parc Canada, son portefeuille, ses clés et une bouteille d'eau vide. Une petite tête poilue surgit, ajustant ses moustaches avec une dignité froissée.
2: Hi, bro! Mais qu'est-ce que tu fais là? T'es supposé avoir disparu avec la capitaine? Qu'est-ce que tu fais dans mon sac?
4: Eh bien, c'est pas trop tôt! Tu crois vraiment que le capitaine allait laisser partir un si bon matelot comme toi? On a une cargaison de rêve pour la fête du Maroc qui arrive en novembre, qu'il faut rehausser de couleur dans quelques mois. Le dormeur est déjà en train de préparer la chaudière à la cale. Et tu ferais mieux de te préparer. Je ne te quitte pas d'une semelle d'ici là.
0: Lucie regarde Marc, son collègue qui revient avec une serviette et une bouteille d'eau à la main. Le fleuve brille de mille feux. Le solstice est là. La cargaison est livrée. Sa mission accomplie, du moins pour le moment.
1: Hé, hey, viens-t'en, Lucie. On va officiellement commencer la saison touristique. Ça ne dérange à personne que tu sois mouillé. Il fait tellement chaud de toute façon. Bienvenue à Dawson pour le solstice, ma chère collègue.
2: Merci, Marc.
1: T'es-tu déjà allé sur le dôme, toi? Voir le soleil quand il frôle l'horizon sans jamais se coucher?
0: Lucie regardant une dernière fois vers l'horizon, cherchant le bateau des yeux, puis elle tire sur ses vêtements encore trempés.
2: Ah, non, pas encore. Mais avant qu'on y aille, Marc, est-ce que tu connais comme un vieux capitaine qui serait très connu ici à Dawson?
1: Le capitaine? Tu veux dire le vieux monsieur qui sert les cocktails avec l'orteil, là? Ben oui, il est assis au Downtown Hotel, comme à chaque soir. Mais attends, je te paye un verre, puis on ira au dôme après. J'imagine que t'as plein d'histoires de Whitehorse à me raconter.
2: J'arrive! Bon solstice, Rahublot, puis merci à tout l'équipage pour ce sacré voyage!
0: Dans l'immensité du Nord, les bateaux amarrés près du fleuve Yukon ne s'arrêtent jamais de naviguer. Ils attendent simplement que la bonne personne, munie de la bonne mission, reprenne la barre.
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5: C'était Parenthèse estivale. Comme acteurs, nous avions Christophe Ballet, qui était le capitaine et les pirates du Klondike. Nous avions Annie Maheu, qui était présente avec le rat Hublot, ainsi que Lucie, la guide de Parc Canada. Et nous avions des belles contributions de bruit de bateau. Le bateau lui-même a fait son apparence à travers le son. Quelle belle épopée sur le fleuve Yukon! On espère que ce premier épisode de Parenthèse estivale vous a fait voyager. Vous avez vu le butin que nos pirates essayaient de sauver à tout prix? Ce n'était ni de l'or, ni des pièces d'argent. C'était du thé du Maroc, les épices du Cameroun, du sirop d'érable du Québec et des boîtes de chocolat de Belgique. Et franchement, ça résonne tellement avec notre réalité. L'été au Yukon, c'est la saison où s'enchaînent les fêtes nationales de dizaines de pays francophones à travers le monde. Parfois, dans notre belle communauté franco-yukonaise, on ne sait plus trop qui célébrer ou comment inclure tout le monde sans laisser personne de côté. C'est pour ça que notre histoire, dans notre histoire, le trésor est le plus précieux et c'était ce mélange-là. Être inclusive, c'est célébrer toutes les parties de notre grand butin culturel francophone. In our story, the pirates weren't stealing gold. They were saving a treasure made of Moroccan tea, Cameroonian spices, Quebec maple syrup, and the Belgian chocolate. A beautiful reminder of how diverse and multicultural our French-speaking community is here in the Yukon, especially during the summer season of national celebration. Maintenant, passons de la fiction à la réalité. Le trajet maritime de nos pirates de Whitehorse jusqu'à Dawson City, c'est exactement le défi que s'apprêtent à relever des dizaines d'athlètes aujourd'hui même. En ce mercredi 17 juin, le départ de la Yukon River Quest a été donné. Pour analyser ce parcours mythique de plus de 700 km et comprendre le flot impressionnant de la rivière Yukon, je vous propose de parler à la pagayeuse de canot de l'équipage Sticks Together, Monique Lévesque. Monique, bonjour. Alors, dans le cadre de notre radiothéâtre aujourd'hui, le SS Klondike reprend vie pour affronter les eaux du Yukon et des pirates fantômes. Mais notre prochaine invitée, elle affronte le fleuve mythique pour de vrai à la seule force de ses bras. On reçoit Monique Lévesque, vétéran de la célèbre Yukon River Quest. Bonjour Monique!
6: Bonjour!
5: Alors, est-ce que tu peux me parler,
6: qu'est-ce qui t'a... Allô?
5: Allô? Ouais, oh, quel bon jeu de mots! Est-ce que ça existe beaucoup de l'humour comme ça dans la River Quest?
6: Beaucoup, il en faut beaucoup en fait.
5: Ouais? Parce que...
6: C'est quand même 715 km, alors pour rire à un moment donné, sinon on va brailler.
5: Ouais, c'est ça, c'est une sorte de folie dans un sens, right?
6: Oui, vraiment, mais c'est le Yukon, hein?
5: Ben, c'est ça. Puis pas juste le Yukon, il y a des gens qui viennent de partout à travers le monde pour faire cette course-là.
6: Oui, c'est c'est la course internationale de canot la plus longue au monde. Puis c'est souvent autour de entre 13 et 20 pays du monde qui sont représentés.
5: 13 à 20 pays. Puis toi, combien de fois tu l'as fait, ce grand parcours-là?
6: 13 fois.
5: 13 fois, tu t'es
6: Ouais.
5: arrêté au
6: 13, c'est le
5: chiffre.
6: numéro qu'on évite, là, les, comme les vendredis 13, capable de 13, là, mais non, 13 fois, oui, voilà.
5: Tu sais, est-ce que ça s'est bien passé? Est-ce que ça s'est bien passé pendant 13 fois?
6: Ça se passe toujours bien.
5: Oui.
6: Ce qui se passe sur ce merveilleux fleuve d'amour reste sur ce merveilleux fleuve et dans le bateau, mais je suis d'accord d'en partager un peu.
5: J'adore. Puis tu as commencé, dans le fond, en quelles années tu as fait ça? Est-ce que c'était chaque année consécutivement ou tu prenais des
6: Non,
5: pauses?
6: j'ai été blessée. J'ai été blessée, en fait, une grosse commotion cérébrale où j'ai dû vraiment arrêter. Il n'y a aucune activité physique. Tout me donnait mal au cœur. Tout était affreux.
5: OK.
6: Et ensuite, une année où est-ce que j'ai eu vraiment une. C'était vraiment juste 2 semaines avant la course, puis que je me suis levée un matin avec une épaule plus grosse que ma tête. Une
5: Ah!
6: grosse bursite. Alors, ça, c'était très difficile. Fait que
5: Parce
6: non, c'était pas
5: que
6: compliqué.
5: vous...
6: Mais de 2010 à 2025, 13 participations.
5: Ah ouais, hein? Puis tu parles, c'est ça, le 2 semaines avant la course d'avoir une bursite, parce que vous vous entraînez depuis le mois de janvier, je pense que j'ai
6: Oui,
5: entendu.
6: c'est
5: Donc,
6: ça. En
5: 6 mois
6: janvier,
5: de...
6: on est à la piscine comme équipe, puis on loue un corridor de la piscine du Centre des Jeux du Canada et on assoit nos foufounes sur des petits bancs, puis avec nos pagaies, on pagaye en prétendant qu'on est presque arrivé à Dawson à chaque fois. Mais finalement, quand on termine, on est vraiment encore dans un corridor de piscine. C'est vraiment le travail mental, vraiment, parce que ça n'a rien à voir du tout avec la vraie course. Mais ceci étant dit, c'est quand même un temps d'équipe, ce qui est vraiment bien. Puis jusqu'à ce que les glaces se libèrent sur le fleuve et sur le réservoir Swatka, dans le fond, où est-ce qu'on peut embarquer le gros bateau, parce que c'est un équipage voyageur, mais je l'ai fait aussi en tandem canot, je l'ai fait dans un voyageur à 6, enfin, avec plusieurs embarcations, c'est qu'on peut commencer. Alors ça, c'est un petit peu plus tard, mais entre-temps, c'est une fois par semaine avec l'équipage au Centre des Jeux. Et ensuite, par nous-mêmes, on a des entraînements qu'on doit comme compléter en termes de musculation et cardio.
5: Ah ouais, hein, un peu comme Rocky Balboa là, avec la musique, puis une séquence de vous en train de monter des marches.
6: Ça peut ressembler un petit peu à ça. Oui, ça peut ressembler un petit peu à ça. Mais ça, c'est pas très beau. Puis d'autres fois, bien, ma chaise de cuisine a fait la job en attachant une bande élastique à ma pagaie, puis à la chaise de cuisine. Puis, dépendamment de la couleur de la bande élastique, bien, tu travailles la force, dans le fond, du haut du corps, bien des abdominaux, surtout quand on devient plus vieille comme moi, parce que, ouf, ça ne tient pas toujours en place, ces petits muscles dans mon corps, mais c'est correct.
5: Ah ben, tu es une grande athlète. On me parlait de la cadence effarante. C'est, vous êtes pas là, c'est pas genre, ben, laisse-moi rephraser ici. Le fleuve va dans la direction de Dawson. En effet, le courant va dans la même direction, mais vous vous
6: Un
5: assez...
6: peu à lui, là.
5: Ah, OK. Vous, dans le fond, le flot du fleuve va dans la direction de Dawson. Donc, dans un certain sens, si vous vous laissiez juste porter, vous pourriez être là en une semaine. Mais vous choisissez d'y être en 2 jours.
6: Peut-être pas, non, parce qu'il y a quand même plusieurs canaux. Il y a plusieurs canaux, Annie, quand on arrive à certains endroits sur le fleuve, que non, on pourrait probablement être à la débauche, quelque part, où est-ce qu'on aurait besoin d'être secouru, parce qu'il faut vraiment être capable de naviguer tous ces corridors-là qui changent à chaque année, d'ailleurs. Alors, pour la majorité, c'est pas si pire, mais pour la navigation, d'autres fois, c'est chaque année, il y a quelque chose de changé sur le fleuve, puis il faut vraiment être à l'affût chaque minute de la course.
5: Ah oui, hein? Ben c'est ça, c'est vrai. Puis, peux-tu me marcher à travers le parcours de la course? Parce que je sais qu'il y a des points, tu sais, comme il y a le début, puis là, on quitte White Horse, puis tout le monde vous dit bye-bye sur la rive. Puis là, est-ce que je sais que le lac La Berge est un endroit vraiment technique, un lac avec une personnalité difficile à plaire et à
6: Hey,
5: naviguer.
6: en tout cas, là, Mère Nature, elle a oublié d'y mettre un petit peu de nature positive à ce lac-là, mais c'est correct parce qu'on est, c'est quand même le début de la course. C'est pas là, dans le fond, que la course se passe. C'est vraiment que c'est le début de la course. Fait qu'on a encore de l'énergie pour dire, ça y est, on y va. C'est quand même, le lac La Berge est quand même 50 km de long. Souvent, jusqu'à l'entrée du lac, il y a, dans le fond, il y a une section. Bon, là, je vais te marcher. On commence au parc Rotary à Whitehorse. Et pour le spectacle d'ouverture, parce que comme si 715 km à pagayer, ce n'était pas assez, les organisateurs et le public aiment beaucoup ça. On commence au milieu du parc avec toutes nos vestes de sauvetage. Puis des fois, il fait très chaud, puis d'autres fois, moi, moins chaud, mais en tout cas. Puis en plus, avec des chaussures avec lesquelles on ne va pas pagayer, puis qui pourraient vraiment te démancher un genou, mais on court jusqu'à nos bateaux pour le chaud.
5: OK.
6: On part dans nos canots, puis là, tout le monde est comme enragé. Ouais, on part! Il n'y a rien qui se passe au départ, là. C'est pas là que ça se passe, la course.
5: À ce
6: On
5: passé,
6: s'en va.
5: ça passe.

0: Elle augmente le pace un peu juste pour le plaisir de se comme wouhou, on est dedans, c'est pour vrai. Et on continue. Et on arrive le deuxième point d'intérêt où est-ce que c'est le dernier endroit où est-ce que les gens peuvent nous voir pour un vraiment grand bout de temps. C'est en fait à un point qu'on appelle Policeman Point, qui est l'entrée du lac La Berge. Et là, on doit crier très fort notre numéro. Puis, fait que là, on s'époumonne.
1: Parce que
0: On n'a plus
1: c'est un
0: trop
1: point de
0: à gagner.
1: contrôle.
0: C'est ça. Et c'est aussi un point, il y a quelques années, pas si, je dirais, je pense, 3 ans, 4 ans de ça, où est-ce que l'organisation a décidé que, il faut atteindre ce point-là à l'intérieur de 3 heures pour faire en sorte que tu peux continuer la course. Et c'est une question de sécurité, parce que sinon, les embarcations deviennent trop éloignées pour le nombre de personnels qui travaillent, qui sont tous des bénévoles en passant. Sans eux, on ne pourrait jamais faire une course comme ça, et qui peuvent naviguer le lac et le restant du fleuve entre le premier et le dernier, la première et la dernière embarcation. Alors ça, c'est, on embarque sur le lac La Berge, le fameux lac La Berge. Oh mon Dieu, que d'aventures sur ce lac!
1: Il y a
0: Et
1: beaucoup de
0: on doit
1: gens.
0: passer à la droite du lac, dans le fond, un endroit que les gens connaissent bien, c'est Deep Creek, qui est le camping du lac La Berge, qui est complètement à gauche. Nous, on doit passer à travers, pas à travers, mais entre la berge et la berge de lac La Berge, et les bouées qui valent à peu près à 200 mètres. Sorti de ça, on peut avoir des pénalités, et c'est vraiment hors sécurité aussi. Alors, on reste plus près.
1: Fait que vous
0: Et
1: restez proche des berges. Vous êtes pas là, moi
0: oui,
1: je traverse au milieu, ça va aller plus vite.
0: mais souvent, ce serait mieux dans le fond parce que quand on arrive près de la berge et que les vents soufflent vraiment très fort, ça veut dire qu'il faut travailler très, très fort pour non seulement avancer, mais garder le bateau, l'embarcation à s'en aller pour pas qu'on soit poussé vers la rive. Parce que là, rembarquer, c'est vraiment très, très difficile. Alors, on continue et des fois, on nous annonce qu'on a un beau petit vent, un petit vent du sud, on aime ça parce que ça nous pousse les foufounes, puis ça nous aide vraiment beaucoup. Mais souvent, depuis, en fait, même plus que la course a déjà commencé à midi, fait que ce qui était quand même pas si pire parce qu'on arrivait comme plus en fin d'après-midi pour traverser le lac qui devenait un peu plus raisonnable. Mais en commençant à 9 h le matin maintenant, quand on embarque au lac La Berge, qui est à peu près autour de 3 h de midi, ça veut dire que souvent, c'est plutôt les vents de l'après-midi qui sont du nord-ouest qui viennent un petit peu faire en sorte que on goûte à l'eau plus qu'on voudrait. Puis on en a 50 km à faire. Ça nous prend environ, ça prend entre, à peu près entre 6 et 8 heures pour traverser le lac selon son tempérament.
1: Puis vous
0: Alors.
1: prenez pas de pause. Vous êtes pas comme, OK, la gang,
0: Non.
1: on se met sur le côté une petite berge.
0: Non. C'est arrivé une fois avec un équipage avec lequel j'ai fait. Le capitaine qui est phénoménalement reconnu, Jim Boyd. Jim et Pam Boyd, qui ont pagayé depuis 1000 ans en tandem canot, qui ont acquéri il y a quelques années un beau voyageur à 6 places, où est-ce que tu fais juste décliquer ton banc et rouler sur le banc de l'autre côté, dans le fond, pour changer de côté du bateau
1: La
0: à chaque à peu
1: Ferrari
0: près
1: des
0: 5
1: bateaux.
0: minutes.
1: Ben oui.
0: Oui, parce que là, on ne peut pas pagayer du même côté pendant toute la course. Là, tu défais vraiment un quart. Fait que notre mouvement, dans le fond, en tandem, c'est la personne en arrière, dans le fond, qui dirige un petit peu plus le canot en arrière, qui va appeler le changement en faisant un hot. Ça, c'est comme le signe hot. Ça devient trop hot dans la hot pour rester à ma place.
1: Fait que là, on
0: Fait que c'est la
1: switch.
0: personne en arrière qui aide, dans le fond, puis on fait ju juste changer quand c'est appelé. Ça dépend encore une fois du fleuve, du tempérament, de par où les vents arrivent,
1: Et
0: les
1: Capitaine
0: vagues.
1: Boyd
0: C'est comme
1: avait
0: ça.
1: demandé une pause malgré la Ferrari de
0: Oui.
1: bateau.
0: Voilà, c'est toute qu'une Ferrari, laisse-moi dire, qu'en tout cas, tu travailles des hanches, puis t'as pas le temps de t'ennuyer. Mais oui, on est sorti du lac parce que

0: Puis pour que Capitaine Boyd sorte du lac, c'est parce que ça va vraiment pas bien. Mais c'était sa première fois dans un canot voyageur aussi. Alors, c'est de diriger. Lui est en arrière, dans le fond, puis c'est lui qui dirige en majorité le canot. Fait que c'était vraiment une expérience nouvelle pour lui. Puis le lac était extrêmement, absolument très, très mauvais. Juste au lac, on a perdu 13 équipages. Plusieurs ont renversé deux et trois fois. Et après ça, tu n'as plus beaucoup de vêtements pour te changer. Puis donc, tu n'as plus le matériel obligatoire. Puis tu dois rendre ton âme et dire, ce ne sera pas pour cette année.
1: Après 6 mois
0: Éventuellement,
1: d'entraînement.
0: quand on est sorti cette année-là, comme à un moment donné, moi, j'ai vu l'équipage de Skagway passer et là, la frustration m'a pris. Et là, j'ai comme eu un petit speech avec mon capitaine. Il dit comme, on fait-tu la course ou on la fait pas? Fait que là, on embarque, puis on y va comme. Puis on est rembarqué, on est reparti. C'était vraiment comme des vagues. Dans le fond, les vagues étaient entre 5 et 6 pieds. Ça veut dire que quand tu descends d'une vague, tu ne vois pas en avant. Alors, il faut vraiment naviguer, je
1: Ben
0: te
1: oui.
0: dirais, avec le GPS, puis avec ce que Capitaine Boyd est extraordinaire. Les yeux fermés, il connaît quand même bien le parcours. Mais enfin, alors, le lac, la berge.
1: Si on y survit, qu'est-ce qu'il y a après?
0: Quand on y survit, on arrive au bout du lac La Berge et on embarque dans une section du fleuve que tout le monde adore. C'est vraiment beau, puis c'est une section qu'on fait qui est en soirée et qui s'appelle 30 Mile River. Enfin, 30 Mile qui porte son nom parce que c'est 30 milles de descente. Puis là, après avoir vu des fois, avoir l'impression qu'on pagayait par en arrière, ou qu'en tout cas, on pagayait, mais on allait nulle part parce que les vents sont trop forts sur le lac, qu'on arrive enfin, puis qu'on a un peu, je dirais, un repos. Puis, et en soirée, c'est plus frais aussi. Ça se pagaye mieux. Il y a toutes les belles odeurs du printemps, comme incroyables, des plantes. C'est fou, je ne peux même pas expliquer. Il faut vraiment l'expérimenter pour voir qu'est-ce que c'est, les animaux de nuit. Nous autres, on amène de la musique, on chante. C'est bien juste si on danse pas, mais on est bien heureuse, bien heureuse.
1: Parce que vous vous apprêtez à faire une nuit blanche.
0: Ah, c'est une nuit très, très blanche, effectivement.
1: Vous n'allez
0: Alors,
1: pas vous arrêter pour camper, vous continuez.
0: non, ça ne fait pas partie des plans, à moins qu'il y ait quelqu'un qui est très malade et ou souffre d'hypothermie. Alors, faut vraiment bien s'alimenter, bien s'hydrater tout au long de la course. Ça, c'est tout le temps, parce qu'on a vraiment, à peu près, je dirais, à la mi du lac, tu commences à ne plus avoir faim, tu n'as pas soif, tu es dans les grosses vagues, tu pagayes fort, tu n'as pas le temps de manger, mais il faut que tu prennes le temps de manger, parce qu'arrive l'effort qui est donné, dans le fond, c'est juste pour dire. Dans le fond, moi, je donne le rythme au bateau et on pagaye en moyenne entre 68 et 72 coups à la minute sur la longueur de la course.
1: Ça,
0: Et
1: c'est plus
0: donc,
1: qu'un par seconde.
0: oui.
1: Ça, c'est
0: Alors,
1: très rapide.
0: oui. Le cerveau, son rôle, c'est de protéger les organes. C'est ça le rôle du cerveau, en partie, de protéger nos organes internes. Puis donc, quand l'effort devient intense, le cerveau dit attention, attention. Et la première chose qui va arriver, c'est qu'il va arrêter le système digestif et le système d'évacuation. Et quand nos systèmes arrêtent, ben, ce qui arrive, c'est que ça veut dire que les électrolytes sont plus absorbés. Ça veut dire que ta digestion veut plus se produire. Il faut manger constamment. Alors, à peu près aux 30 minutes, à 30 à 40 minutes, il faut que tu manges quelque chose, que tu mettes de l'énergie dans ton corps. Parce que dans le fond, le rythme qu'on pagaye et le. Comment je dirais ça?
1: La
0: Alors,
1: cadence.
0: la cadence, puis l'effort qu'on met dedans, dans le fond, c'est 6 000 calories à l'heure qu'on perd.
1: 6 000 calories à l'heure.
0: 6 000 calories.
1: C'est beaucoup, 6 000 calories. C'est pas
0: Alors,
1: comme deux fois quelque chose en une journée.
0: je peux te garantir que tout ce qui me reste d'hibernation
1: De l'hiver, Yukonais.
0: de l'hiver yukonais, Ben, quand j'arrive à Dawson, quand tout le monde, quand on arrive à Dawson, c'est parti, c'est fini, on a tout perdu ça.
1: Ah ouais, hein? Ça, c'est la meilleure. Ben, c'est ça. C'est le meilleur régime qu'on peut faire. En plus, tu voyages. Fait que.
0: C'est comme vraiment pas bon pour le système, vraiment. C'est juste fou, là. Anyway, fait qu'on arrive au bout du lac La Berge, on fait 30 Mile River, ça descend bien, ça va bien, on continue. Et au petit matin, on arrive un petit peu plus dans un endroit qui est plus 30 miles, en fait. Mais 30 miles, comme l'année passée, c'était vraiment, on avait vraiment l'impression que, en tout cas, j'avais l'impression qu'on passait en enfer. C'était l'enfer.
1: Pourquoi?
0: C'était parce que c'était les feux de forêt des deux côtés du fleuve.
1: Ah ouais, hein?
0: Ce n'est pas la première fois que je pagaye avec des feux de forêt. Mais les feux de forêt des deux côtés du fleuve, on a toujours un bof qu'on appelle là, un foulard de cou léger qu'on mouille pendant toute la nuit pour mettre sur notre nez, dans notre face, avec lunettes pour y a la fumée. Et il y a aussi, pendant la nuit, c'est vraiment plus froid. Puis les flammes diminuent, mais on voit quand même le feu qui monte tranquillement. Le brasier qui monte tranquillement les arbres et qui, des fois, comme tout d'un coup, apparaît pouf sur un autre arbre qui est plus loin. Et c'était vraiment parce que c'était calciné de chaque côté du fleuve. Ceux qui ont passé un petit peu plus tôt, eux, ont dû se retirer un peu à l'écart, dans le fond. Sur un arrêt de gravelle parce que les flammes traversaient le fleuve. Les flammes sautaient, eux en ont reçu, dans le fond, sur leur carte, sur le devant du bateau, du canot. Puis, alors, il y a toutes sortes d'aventures comme ça. Enfin, on continue et au petit matin, avant que le soleil se lève, entre 4 h et 7 h du matin sont les heures vraiment les plus froides. Alors, en après-midi, le matin et en après-midi, après-midi, quand on pagaye sur le lac La Berge, on peut être à peu près, il peut faire, j'ai déjà eu jusqu'à 25-26 degrés avec le gros soleil. Et aux petites heures du matin, bien, il fait peut-être 4-5 degrés.
1: Ouais.
0: Alors, c'est une grande différence de température. Puis là aussi, il faut faire attention parce qu'on est fatigué. Ça fait comme 18-19 heures qu'on pagaye, puis que tu es vraiment fatigué. Puis donc, le corps est un petit peu en état de choc parce qu'il fait froid. Fait qu'on pagaye avec nos tuques, nos mitaines. C'est vraiment le contraste incroyable, là.
1: Ben
0: C'est
1: oui.
0: un climat désertique, alors c'est ça, le Yukon. Et on arrive bientôt maintenant. Après ça, on fait comme, oh yeah, on voit l'autoroute au loin. Ah, oh, on voit, Eureka, Eureka, il y a encore de la vie.
1: Ah, oh, après toute cette
0: Des
1: solitude.
0: humains, une route. Oh! Alors, on pense vraiment qu'on arrive à CarMax, qui est là où on fera un arrêt obligatoire de 10 heures maintenant. Avant, c'était 7 heures, puis plus loin sur le fleuve, plus bas sur le fleuve, 3 heures. Mais là, maintenant, c'est 10 heures d'arrêt, qui n'est pas tout à fait à mi-chemin entre Whitehorse et Dawson, mais quand même. Alors, quand on arrive à CarMax, c'est environ après avoir pagayé 24 heures.
1: Quand même, hein?
0: Sans dodo. Et il y a ces méandres gigantesques, tenez-vous bien, avec un grand F qui finit par igne de courant. Zéro courant pendant des heures et des heures, et on pense qu'on arrive et on voit un ancien camping sur le bord et c'est des humains, on arrive, on retourne dans la réalité, dans l'humanité, et c'est pas vrai. Et là, ton cerveau joue vraiment des tours et fait comme, et là, il y a toutes sortes de beaux mots gentils qu'on laisse sur le fleuve, qu'on pense qu'on est arrivé, puis qu'on sait qu'on n'est jamais arrivé. Jusqu'à temps qu'on arrive.
1: À la première pause, c'est ça. Fait que
0: Oui, la
1: plusieurs
0: première.
1: heures d'hallucination de civilisation.
0: C'est pas trop pire. Les hallucinations pendant les premières 24 heures sont pas trop pires. Alors, c'est 10 heures à CarMax. Ça veut dire comme pas tout à fait 10 heures parce que le temps débarque du bateau, mais une fois encore, les bénévoles sont extraordinaires. Alors, nous, on a un équipage de soutien qui fait que nous, on fait juste sortir du bateau, aller manger, c'est déjà tout prêt pour nous avec notre équipage qui, on a tout organisé avant. Qu'est-ce qu'on aimerait manger quand on arrive? Qu'est-ce qu'on aimerait manger avant de repartir? Les tâches qu'il y a à faire pour cet équipage-là, comme de nettoyer un petit peu notre bateau, de sortir tous nos sacs, parce qu'il y a des choses qu'on va laisser derrière, nos boîtes de nourriture, parce qu'après 24 heures dans le fond d'un canot, il y a peut-être toutes sortes de choses que soit sont tombées, c'est ouvert, les vagues sont rentrées, en tout cas, plein de choses, puis que tu n'as peut-être pas envie de continuer à manger cette nourriture-là pour la deuxième partie du canot, du voyage. Puis donc, on prépare toujours notre nourriture qui va dans le canot quand on part de Whitehorse. Et j'ai toujours un sac de glace, une glacière avec toute la nourriture que je veux changer de mon sac de nourriture pour la deuxième partie du voyage, ainsi que les vêtements pour s'ajuster, enfin. Puis alors, ça va être l'équipage de soutien, l'équipe de soutien de bénévoles qui nous font ça quand on arrive à CarMax. Puis, et nous, notre rôle, c'est de manger, puis d'aller se coucher,
1: Ben
0: puis d'essayer
1: oui,
0: de dormir.
1: ça marche-tu?
0: Mais pour la majorité, parce qu'ils prennent toutes sortes de petites pilules miracles, j'imagine que moi, je n'ai jamais connu, là. Alors, je pourrais dire que l'année passée, les 2 dernières années, la course est arrêtée à CarMax, malheureusement, à cause des feux de forêt. C'est vraiment trop intense. La route était fermée pour Dawson et compagnie, comme ça brûlait des deux côtés du fleuve. On a pagayé toute la nuit là-dedans. C'est comme, ça devient très risqué, ça devient un peu trop fou, là. Mais surtout parce que ça veut dire qu'on arrive à Dawson, mais nos équipages de soutien ne peuvent pas arriver là. Puis aussi, c'est vraiment irrespectueux envers les Premières Nations le long du fleuve. On traverse quand même 5 territoires traditionnels. Et en tout cas, pour moi, comme Première Nation, c'est important que ce soit arrangé avant qu'il y ait un certain respect parce que si les aînés disent que c'est trop dangereux pour les poissons, ça veut dire que tu restes à l'extérieur du fleuve. Tu t'engages pas. Puis eux autres, c'est déjà difficile pour leur nation qui vivent le long du fleuve de gérer leur territoire traditionnel qui brûle puis qui doivent gérer des évacuations. Puis nous autres, comme athlètes d'arrivée, là, là, là, là, nous sommes des river questers, on arrive! Irrespectueux, on ne fait pas ça. Non. Alors, c'est arrêté les 2 dernières années, mais sinon, après 10 heures, on embarque sur le bateau, on nous dit notre temps d'arrivée, puis à partir de là, on compte 10 heures, puis si tu pars après, c'est correct. Si tu as besoin de plus de temps, c'est correct, mais en autant que sois rentré à CarMax à l'intérieur d'un certain temps, puis que tu repars de CarMax un certain temps, puis et c'est
1: Ben,
0: comme ça.
1: je vais
0: Et comme
1: enlever
0: on est très
1: ma.
0: reposé, mais moi je dors pas là, mais là j'ai dormi l'année passée parce que c'était fini là à CarMax, mais sinon Annie, c'est beaucoup difficile pour moi de dormir et le raisonnement pour moi d'avoir de la difficulté à dormir, c'est parce que mon système neurologique est en surcharge. Et mon système neurologique est en surcharge, je n'arrive pas à gérer. Le temps que ça prend pour me calmer, je vais peut-être arriver à dormir comme peut-être un petit peu, mais ce n'est pas assez pour dire que je peux reprendre encore
1: Oui.
0: un autre 30 heures.
1: OK.
0: Est-ce que ça peut être ça?
1: 30 heures
0: C'est
1: de plus.
0: un autre à peu près 28 à 30 heures après ça.
1: OK. Et puis
0: Ouais.
1: là, quelles sont les prochaines bornes sur la rivière?
0: Ah, les bornes. Alors là, on a une bonne borne. À peu près une couple d'heures, 2, 3 heures après qu'on soit parti, je dirais 3 heures, après être parti de CarMax, il y a les fameux Five Fingers Rapids.
1: Est-ce
0: Oh
1: qu'il
0: yeah!
1: faut... Les
0: Alors, les
1: Jaw of
0: Five
1: Death.
0: Fingers Rapids, les Five Fingers Rapids, qui sont maintenant les Four Fingers Rapids, parce qu'avec l'érosion, on a perdu un doigt il y a 2 ans.
1: Oh non.
0: Oui, il y a un doigt de partie. Mais les Five Fingers Rapids nous attendent. Et en fait, les Five Fingers Rapids, c'est que de l'eau vive, mais il faut embarquer. C'est très important d'utiliser le bon canal entre deux doigts très précis qui est entre, dans le fond, la falaise complètement à droite du fleuve et le premier doigt.
1: OK.
0: C'est important de passer et il y a une ligne vraiment très fine qu'il faut suivre où est-ce qu'on descend un petit peu milieu gauche. Puis une fois qu'on a passé le rapide, il faut vraiment faire une manœuvre vers la droite pour se sortir de bouillon que tu ne veux pas être là.
1: OK, puis éviter les roches et tout ça.
0: Ben c'est pas autant ça parce que c'est vraiment les roches sont très profondes à cet endroit-là et c'est pour ça que l'organisation demande obligatoirement que toutes les embarcations passent dans le premier doigt, dans le premier canal de Five Fingers Rapids. Puis c'est vraiment les rapides, c'est à peu près, je dirais, 30 secondes. C'est très intense pendant 30 secondes, très, très, très, très, très intense. Des années, c'est plus intense que d'autres, dépendamment du débit d'eau, dépendamment de la fonte des glaciers au printemps qui descendent les rivières et le fleuve, les confluents. Puis, des années, c'est comme pas si pire. Et il y a des années que c'est comme, même en amont, c'est vraiment. On a solide une demi-heure avant d'arriver à Five Fingers, la largeur de la rive du fleuve qui est là et des vagues qu'on ne peut même pas s'imaginer nous attendent avant même de passer. Fait qu'il faut vraiment travailler très fort, pagayer très, très fort pour garder l'embarcation à flot, puis de pouvoir passer, s'enligner vraiment bien dans le premier canal.
1: Ben
0: Puis,
1: oui. Puis là,
0: et
1: dans le
0: des fois,
1: fond.
0: on a des embarcations qui sont un petit peu plus branlantes que d'autres, comme il y a quelques années, et qu'on avait eu des instructions particulièrement pour cette embarcation-là qui ne pèse rien. C'est un canot à 6 personnes que je pouvais facilement toute seule mettre par-dessus ma tête au bout de mes bras sans problème. Fait que ça pesait rien, mais ça tenait pas rien dans l'eau aussi. Il fallait vraiment travailler serré, tout le monde ensemble, les 6 filles ensemble, pour pouvoir garder le bateau à flot tout le temps. Alors, on nous a dit de juste faire un petit peu de papotage en descendant dans ce canot-là pour juste tenir l'équilibre, mais qu'en fait, on aurait dû pagayer très fort. Alors, on a ces mêmes sur YouTube, c'est vraiment quelque chose à voir, là, parce que c'est moins d'une seconde et on a passé par-dessus bord. On a renversé dans Five Fingers et je peux vous dire tout de suite que s'il y en a qui étaient encore, qui s'endormaient déjà, ben on était tous réveillés puis bien frettes jusqu'aux os. Alors, c'était vraiment, c'est une expérience à vivre, mais à ne pas vivre en même temps.
1: C'est
0: Alors,
1: ça.
0: c'est Five Fingers Rapids qui attend toutes les embarcations. Puis, il y a toujours un bateau de sauvetage qui est juste en bas du rapide au cas où que un équipage comme nous autres passe par-dessus bord. Ils doivent se faire ramasser. Alors, ils nous ramassent dans le bateau, puis ils nous tassent. Il y a juste un point en diagonale où est-ce qu'ils nous débarquent là avec le canot. Bien, enfin, ils nous jettent toutes là. Puis là, nous autres, on a passé 1 heure et demie à tout défaire le bateau complet, tout sortir ce qu'on avait. Alors, on avait toutes nos choses sauf une des filles qui avait perdu. Elle n'avait pas attaché parce que tout est attaché dans le canot. Tout. Toutes, toutes, qui n'avait pas attaché sa boîte de nourriture. Alors, ça fait encore un long 30 heures, un long 26 à 30 heures à pagayer sans nourriture. Mais une chance que dans un grand bateau, on ait plusieurs personnes, puis que, ben, elle a pris le choix de manger ce qu'on avait parce qu'elle n'avait plus rien.
1: Ben oui. Puis là, Monique, il nous reste 3 minutes maintenant. Est-ce que
0: Alors,
1: tu...
0: après Five Fingers, on continue et on arrive éventuellement. On traverse des beaux Fort Selkirk, qui est un lieu traditionnel, et un ancien settlement qu'on appelle une ancienne colonie qui était là il y a plusieurs années, qui a été bien tenue tout le long. Le fleuve est bien entretenu, les terres traditionnelles par les extraordinaires Premières Nations de notre territoire, du territoire du Yukon. Et ensuite, on passe différents endroits sur le fleuve qui sont des anciens, comment je dirais ça, pas des anciens, mais des camps de mines, où est-ce que les gens rentrent dans le fond. On passe aussi après ça, Minto Landing, qui est comme un peu le dernier point où est-ce que des gens pourraient nous voir passer. Puis après ça, c'est le grand néant. On passe aussi, on arrive à la confluence éventuellement de la rivière White, qui est extrêmement large et que des fois il y a de l'eau et des fois il y en a moins. Puis où est-ce qu'on arrive à Vandalsen, où est-ce que c'est comme des centaines de corridors qu'il faut vraiment savoir où est-ce qu'on s'en va. Il faut vraiment. Et un peu avant d'arriver, ben on passe 60 miles qu'on appelle, ça veut dire c'est ça, comme 60 000 avant d'arriver. Et on arrive à un endroit sur le fleuve juste avant Dawson, quelques heures avant Dawson, où est-ce qu'on appelle les Rock Walls, les grands, des murailles de roches incroyables, où est-ce que tous les river coasters, tous les courseurs voient la même chose et les gens disent, ben voyons, ça se peut pas. Tout le monde les voit. On voit de ces murailles-là des grands robots trois dimensions qui sortent des murs et que c'est vraiment impressionnant. Et c'est pas juste, nous autres, c'est pas juste des hallucinations. Je vous dis encore, je vous dis, Annie, que
1: C'est dans la
0: moi,
1: forme des roches.
0: je sais très bien aussi que j'ai une année où est-ce qu'il y a une famille d'ours au complet qui se sont tenus debout sur le bord du fleuve et qui nous ont salués. C'était merveilleux.
1: J'adore. Fait que ça, c'est à ce moment-là dans le fleuve où l'esprit.
0: C'est fou, mais tout le monde voit la même chose. Alors là, je me dis, bon, ben, c'est pas tout le monde qui hallucine, là, quand même. On est heureux de rentrer à Dawson, mais. Et on voit éventuellement ce qu'on appelle Moose Hide, cette grande tache-là dans la montagne de Dawson. Et on fait Yes! On est arrivé! Mais c'est pas vrai! On a encore un maudit bout à faire. C'est jamais fini, cette affaire-là.
1: Et en combien d'heures ça se termine cette course-là?
0: Et cette course-là, quand on arrive à Dawson, aux petites heures du matin, entre minuit et 3 heures du matin, qui fait encore clair, on prend toujours une minute aussi sur le fleuve à minuit, juste, tout le monde arrête de pagayer et on fait juste admirer le soleil de minuit parce que c'est vraiment l'endroit, il y a un endroit précis sur le fleuve au soleil de minuit qui est vraiment, il faut faire le circuit pour pouvoir vraiment voir qu'est-ce que c'est. C'est une autre planète. Ça nous prend environ entre, moi je l'ai fait entre 48 et 56 heures.
1: Ah ouais, hein? Mais
0: 715 km, 48 à 56 heures, avec toutes sortes d'aventures, du 25 degrés pendant la journée jusqu'à 3 degrés avec du gel sur les bords du bateau pendant la nuit.
1: c'était l'entrevue avec Monique Lévesque. That was Monique Lévesque who was talking about the different ways to go. Well, the one way to go with the river quest that happened today. This was the first episode of Parenthèse Estivale, the new show that will happen all during the summer. We will soon continue with the Yukon Spotlight. 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Merci beaucoup d'être avec nous.